0: Si, c'est ça.
1: Excellent. I called you here.
0: Ah ouais, c'est ça. Ah ouais, c'est ça.

0: lequel des anges a-t-il jamais un? Assieds-toi à ma droite.
1: Je sache que tes ennemis t'ont marchepied.
0: Ne sont-ils pas tous des espoirs au service des dieux?
1: En faveur de ceux qui doivent hériter du salut.
0: Épître aux Hébreux, chapitre 2.
1: De peur que nous ne soyons emportés loin d'elle.
0: Et si la parole annoncée par des anges a reçu un effet, et si toutes ces émotions et toutes ces obéissances ont reçu un juste rétribution, comment échapperons-nous
1: en nous obligeant à s'y renseigner?
0: J'en ai assez de dire que l'esprit de l'homme,

0: qui a tout changé, on a déjà à terme une forme d'indépendance pour le KGB. Le KGB a pris soin de ne pas utiliser le nom indépendance pour ne pas dire été Belgrade et donner ainsi une chance à la
1: Hello.